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2: Bonjour à tous. Le Premier ministre Sébastien Lecornu fait état de 40 morts par noyade en France depuis le 18 juin. Une prise de parole en ouverture de la cellule interministérielle de crise qui a débuté à Matignon. Cette cellule doit aborder plusieurs scénarios possibles pour cette vague de chaleur, notamment celui d'une canicule qui se prolonge. Les responsables vont aussi discuter de la pollution, des risques d'incendie et d'orage, mais aussi parler de ce qui pourrait être mis en œuvre l'année prochaine. Rappelons que 54 départements sont en vigilance rouge canicule aujourd'hui, 35 en orange. Des records de température ont été battus hier et ils devraient l'être à nouveau aujourd'hui. Le gouvernement a prononcé des premières sanctions après la présentation d'un rapport rédigé suite à la mort de la jeune Liana dans le Gers. Une magistrate et deux gendarmes ont été sanctionnés pour leur manquement. L'urgence n'a pas été prise en compte selon les auteurs de ce rapport. Perte de temps et absence de suivi de la procédure ont notamment été mises en avant. Par ailleurs, ce matin, le ministre de la Justice, Gérald Darmanin, estime que nous n'avons pas su protéger cette petite fille. Il promet donc un choc numérique au ministère de la Justice avec un passage au zéro papier d'ici 6 mois. Au Moyen-Orient, au moins 36 navires de matières premières ont franchi le détroit d'Ormuz hier, selon les données de la plateforme Kepler. C'est la première fois qu'autant de bateaux empruntent le passage maritime depuis le début de la guerre en Iran. Ce trafic reste toutefois loin des 120 navires qui transitaient chaque jour par le détroit avant le conflit. L'équipe de France s'est qualifiée pour les 16e de finale de la Coupe du Monde de football. Les Bleus se sont imposés 3-0 cette nuit face à l'Irak. Une rencontre interrompue durant 2 heures à cause des orages. Dans les autres rencontres, la Norvège s'est aussi qualifiée dans le groupe des Bleus en battant le Sénégal 3-2. L'Argentine, elle, s'est imposée 2-0. Enfin, l'Algérie s'est imposée 2-1 face à la Jordanie. À suivre ce soir, Portugal, Ouzbékistan et Angleterre, Ghana. Et puis Aretha Franklin l'avait élevé au rang de plus grand producteur de disques de tous les temps. L'Américain Clive Davis est décédé hier.
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3: Pour ce mardi 23 juin, la chaleur est toujours au rendez-vous avec plus de 40 départements qui sont placés en vigilance rouge et tout le reste de l'Hexagone est quasiment en vigilance orange pour canicule avec des températures annoncées entre 22 et 27 degrés déjà au réveil. Dans l'après-midi, ça peut monter jusqu'à 40 localement avec du soleil de prévu et puis quelques passages orageux, notamment sur le secteur de la Bretagne ou encore sur la Côte d'Azur.
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4: Bonjour à toutes et à tous, on débute avec la victoire nette de l'équipe de France face à l'Irak 3-0 hier soir pour la deuxième journée de la phase de groupe. Les Français ont pris le contrôle des opérations dès la 14e minute de jeu grâce à une frappe pure du gauche de Kylian Mbappé. Le meilleur buteur tricolore de l'histoire a même inscrit un doublé à la 54e, puis Ousmane Dembélé a parachevé le succès des Bleus à la 66e minute de jeu. Une rencontre marquée par une interruption de plus de 2 heures à cause d'un orage qui était annoncé sur Philadelphie et des pluies diluviennes qui se sont écoulées, mais pas de quoi perturber les Bleus qui ont donc validé leur billet pour les 16e de finale de la compétition. Et grâce à ces 2 victoires en 2 matchs, le dernier match de poule ce sera face à la Norvège vendredi à 21h. Des Norvégiens qui s'appuient sur leur buteur Erling Haaland, le joueur de Manchester City, a lui aussi inscrit un doublé pour permettre à sa nation de battre le Sénégal 3-2 cette nuit. Pedersen est l'autre buteur norvégien face à un doublé d'Ismail Assar pour les Sénégalais. Conséquence, la Norvège rejoint la France en 16e de finale. Le Sénégal et l'Irak sont éliminés sans espoir de terminer parmi les meilleurs 3e de poule. Ils s'affronteront pour du beurre vendredi et c'est un duel à distance qui s'enclenche entre Kylian Mbappé et Léo Messi. Le génie argentin a permis au champion du monde en titre de l'emporter 2-0 face à l'Autriche hier à Arlington. Un succès qui qualifie les Argentins en 16e de finale mais couronne surtout Léo Messi, meilleur buteur de tous les temps en Coupe du Monde avec ses 17e et 18e buts dans une phase finale de Coupe du Monde. Avec son doublé de la nuit, Mbappé rejoint Klose à 16 buts. Les deux vont se surveiller à distance pour ce record alors que Léo Messi a inscrit les 5 buts marqués par l'Argentine dans la compétition depuis le début de cette compétition. Et puis dernier match de la nuit, l'Algérie a repris des couleurs en renversant la Jordanie 2-1 grâce à Ben Bouali et Gouiri. Et ce mardi, 4 matchs au programme, Portugal-Ouzbékistan à 19h, Angleterre-Ghana à 22h, Panama-Croatie à 1h et Colombie-Congo à 4h. Et bon anniversaire à Zinedine Zidane, 54 ans aujourd'hui. Très belle journée de foot.
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0: 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Chatte donc compte. À partir du 30 juin, une nouvelle exposition à l'aquarium de Trégastel. Homard, quand l'art révèle les merveilles de l'océan. L'exposition révèle des photographies de homards aux couleurs parmi les plus rares au monde à travers un parcours immersif alliant esthétique, découverte et sensibilisation. Une exposition visible aux heures d'ouverture de l'aquarium marin de Trégastel.
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0: Il est midi, vous êtes bien à l'écoute de Midi Emploi, votre rendez-vous quotidien dédié à l'emploi et à l'économie locale. Alors pendant une heure, on vous accompagne avec des annonces concrètes, des opportunités à saisir, mais aussi des projets inspirants portés par les acteurs du Trégor. On parlera également des nouvelles ouvertures de commerce et des tendances qui façonnent notre territoire. Alors installez-vous confortablement, c'est parti.

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2: Et dans Midi Emploi, on prend la direction de Perros-Guirec avec la crêperie Le Bistrot du Port, hein, située à Ploumanac, qui recrute un serveur ou une serveuse pour la saison estivale, hein, du 10 juillet au 30 août. Vous assurez l'accueil de la clientèle, la prise et la transmission des commandes en cuisine, le service en salle et en terrasse, ainsi que le dressage, le débarrassage et l'entretien des tables. Alors ce poste est idéal, hein, pour une personne dynamique appréciant le contact avec la clientèle dans un environnement touristique. Les horaires, hein, sont répartis entre les services du midi et du soir avec un repos le mercredi ainsi que plusieurs demi-journées. Débutants acceptés, rémunération au taux horaire de 12,31 € avec heures supplémentaires majorées et pourboire. Si cette offre vous intéresse, rendez-vous sur le site de France Travail. Il s'agit du numéro 209 QXMM. On part maintenant du côté de Trégastel où la conciergerie armoricaine, hein, recherche un employé ou une employée de ménage saisonnier afin d'assurer l'entretien de locations de vacances sur le secteur de Trégastel, Perros-Guirec, Pleumeur-Baudou, Trébeurdin et Lannion. Vous interviendrez seul ou en binôme pour effectuer le nettoyage complet des logements après le départ des vacanciers. Sol, sanitaire, cuisine, chambre, dépoussiérage et préparation des lits. Le poste nécessite autonomie, sens de l'organisation et minutie. C'est un contrat saisonnier de juillet à fin août ou septembre entre 10 et 13 heures par semaine avec remboursement des déplacements à hauteur de 0,52 € par kilomètre. Le permis B est bien sûr indispensable. Les débutants sont acceptés. Il s'agit de l'offre 209 PTMJ sur le site de France Travail.

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2: Et maintenant, dans Midi Emploi, on prend la direction de Tréguier, où l'association Lannion Trégor Solidarité recrute un auxiliaire de vie diplômé afin d'accompagner des personnes âgées ou en situation de dépendance à leur domicile sur le secteur de Tréguier. Votre mission principale consistera à favoriser leur maintien à domicile en les aidant dans les gestes du quotidien, aide à la toilette, à l'habillage, au repas, au déplacement et à la prise des traitements. Vous assurez également un accompagnement relationnel essentiel grâce à votre présence, votre écoute et votre soutien moral. Le poste comprend aussi l'entretien léger du logement, les courses, la préparation des repas ainsi que de l'accompagnement dans certaines démarches administratives. Vous travaillerez en lien avec les familles et les professionnels de santé afin de garantir un suivi personnalisé. Le diplôme DEAVS est obligatoire et le permis B est nécessaire pour les déplacements. L'employeur propose de nombreux avantages, mutuelle, indemnité kilométrique, prime intéressement et téléphone professionnel. Il s'agit de l'offre 209 VGTS sur le site de France Travail. Et puis l'entreprise Cristallins Industries, spécialisée dans la fabrication de dispositifs médicaux et notamment d'implants intraoculaires, recrute plusieurs opérateurs de production pour renforcer ses équipes en salle propre. Après une formation interne complète, vous participerez aux différentes étapes de fabrication des implants, nettoyage, contrôle, qualité, mesures optiques et de précision, manipulation sous-binoculaire et opérations de finition. Vous serez également amené à assurer le nettoyage des équipements, l'approvisionnement des postes de travail et la saisie informatique des données de traçabilité. Le travail s'effectue dans un environnement hautement contrôlé, nécessitant le port d'équipements spécifiques et le respect strict des procédures qualité, sécurité et hygiène. Ce poste est accessible aux débutants motivés, appréciant le travail minutieux et les environnements techniques. De nombreux avantages sont proposés, 13e mois, prime de production, intéressement, mutuelle, restauration d'entreprise et comité social. Social et économique. Si cette offre vous intéresse, eh bien rendez-vous sur le site de France Travail. Il s'agit du numéro 209 VITRN.

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2: Et dans Midi Emploi, vous le savez, chaque jour, on s'intéresse aux nouveaux commerces, aux nouveaux artisans, mais aussi à ceux qui prennent leur retraite. Et bien après près de 3 décennies passées derrière le comptoir de sa boutique Bagatelle à Lannion, Laurence Welch s'apprête à tourner une page importante de sa vie professionnelle. Installée dans le commerce depuis l'âge de 22 ans, elle a d'abord créé la Maison de Laurence, spécialisée dans la décoration, avant de lancer donc Bagatelle en 1998. Pendant 28 ans, cette commerçante passionnée a proposé bijoux et accessoires de mode à une clientèle fidèle, composée aussi bien de lagnonnaises que de touristes de passage. Alors après un déménagement en 2025 vers la place du Miroir, elle annonce aujourd'hui la fermeture définitive de son commerce, prévue courant septembre 2026. Si cette décision est liée à son départ à la retraite, Laurence Welch évoque également un contexte commercial devenu plus difficile, avec une baisse de fréquentation du centre-ville. Elle conserve néanmoins de nombreux souvenirs de ses années d'activité, marquées par les rencontres avec plusieurs générations de clientes. Une nouvelle vie s'ouvre désormais pour elle, entre activités liées à la mer et voyages en camping-car.

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2: Et dans Midi Emploi, on part du côté de Plougrescan maintenant, où le restaurant situé sur le site du Gouffre recherche un aide de cuisine plongeur pour la saison estivale de juillet à août. Vous participerez donc à la plonge, au nettoyage des locaux et du matériel de cuisine, ainsi qu'au maintien de la propreté des espaces de travail. L'établissement propose une cuisine mettant en valeur les produits locaux de la mer dans un environnement récent et bien équipé. C'est un poste nourri mais qui est non logé, avec 2 jours de repos consécutifs, et les débutants sont acceptés. Alors si vous êtes intéressé, il s'agit de l'offre 209 MGKJ sur le site de France Travail. Et puis on va partir à Lannion maintenant, où une entreprise de service à la personne recherche des aides ménagers pour des missions à domicile sur Lannion et ses environs du mois de juin à août. Vous assurez l'entretien courant des logements chez les particuliers. Alors aucun diplôme ni expérience n'est exigé. L'employeur propose un accompagnement et une formation, horaires adaptables selon vos disponibilités, déplacements rémunérés, téléphone professionnel et mutuel, possibilité d'évolution et de diversification des missions. Il s'agit de l'offre 209 LWRG sur le site de France Travail.
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1: Et dans Midi Emploi, on prend la direction de Lannion maintenant, où une boulangerie-pâtisserie recrute un vendeur ou une vendeuse pour renforcer son équipe. Vous serez chargé de l'accueil et du conseil auprès des clients, de la vente des produits de boulangerie et pâtisserie, de l'encaissement et de la mise en valeur des produits en vitrine. Alors selon l'organisation de l'équipe, vous participerez également à la confection et au tournage des crêpes. Le poste s'effectue principalement le matin, de 6h30 à 13h30, avec travail le samedi et repos le dimanche. Vous travaillerez en binôme dans une ambiance artisanale et conviviale. Les débutants sont acceptés à condition d'avoir le sens du service, de la rigueur et une bonne capacité d'adaptation. Les heures supplémentaires sont rémunérées et une mutuelle est proposée. Si ce poste vous intéresse, rendez-vous sur le site de France Travail. Il s'agit du numéro 209-YJZT. On prend la direction maintenant de Trébeurden, où un établissement de restauration situé face à la mer recrute un serveur barman pour la saison estivale. Vous assurez la mise en place du bar, la préparation et le service des boissons chaudes, froides, alcoolisées ou non, ainsi que l'entretien du poste de travail et de la verrerie. Alors selon les besoins du service, vous pourrez également renforcer l'équipe en salle en prenant les commandes, en servant les clients et en participant à l'accueil de la clientèle. L'établissement recherche une personne dynamique, souriante et polyvalente, capable de travailler en équipe et de maintenir une qualité de service irréprochable pendant la saison touristique. 2 jours de repos consécutifs sont prévus chaque semaine. Débutants motivés, acceptés. C'est l'offre 209 YJGQ sur le site de France Travail.

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2: Chaque jour dans Midi Emploi, vous le savez, on s'intéresse aux nouveaux commerces, aux nouveaux créateurs aussi. Eh bien, seulement 22 ans, Mathieu Lemeur poursuit ses études de commerce à Lannion tout en développant son propre projet artistique baptisé Scam. Passionné de dessin et de création depuis son plus jeune âge, il décline aujourd'hui son identité visuelle sur différents supports, vêtements, tableaux, œuvres décoratives ou encore réalisations inspirées de l'art urbain. Son logo, devenu la signature de son univers, reflète un style moderne influencé par la culture street art et la mode contemporaine. Alors à travers Scam, Mathieu Lemeur souhaite bâtir une véritable marque capable de fédérer une communauté autour de ses créations et ses valeurs artistiques. Son

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2: Merci d'avoir passé ce moment avec nous dans Midi Emploi. Chaque jour, on essaie de vous apporter des informations concrètes et des opportunités proches de chez vous. Et n'oubliez pas, si vous avez une offre à proposer, un petit appel au 02 96 23 39 58 et on se fera un plaisir de transmettre votre offre. On se retrouve demain même heure pour continuer ensemble à explorer l'actualité de l'emploi dans le Trégor. À très vite.

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2: Bonjour à tous. Le Premier ministre Sébastien Lecornu fait état de 40 morts par noyade en France depuis le 18 juin. Une prise de parole en ouverture de la cellule interministérielle de crise qui a débuté à Matignon. Cette cellule doit aborder plusieurs scénarios possibles pour cette vague de chaleur, notamment celui d'une canicule qui se prolonge. Les responsables vont aussi discuter de la pollution, des risques d'incendie et d'orage, mais aussi parler de ce qui pourrait être mis en œuvre l'année prochaine. Rappelons que 54 départements sont en vigilance rouge canicule aujourd'hui, 35 en orange. Des records de température ont été battus hier et ils devraient l'être à nouveau aujourd'hui. Le gouvernement a prononcé des premières sanctions après la présentation d'un rapport rédigé suite à la mort de la jeune Liana dans le Gers. Une magistrate et deux gendarmes ont été sanctionnés pour leur manquement. L'urgence n'a pas été prise en compte selon les auteurs de ce rapport. Perte de temps et absence de suivi de la procédure ont notamment été mises en avant. Par ailleurs, ce matin, le ministre de la Justice, Gérald Darmanin, estime que nous n'avons pas su protéger cette petite fille. Il promet donc un choc numérique au ministère de la Justice avec un passage au zéro papier d'ici 6 mois. Au Moyen-Orient, au moins 36 navires de matières premières ont franchi le détroit d'Ormuz hier, selon les données de la plateforme Kepler. C'est la première fois qu'autant de bateaux empruntent le passage maritime depuis le début de la guerre en Iran. Ce trafic reste toutefois loin des 120 navires qui transitaient chaque jour par le détroit avant le conflit. L'équipe de France s'est qualifiée pour les 16e de finale de la Coupe du Monde de football. Les Bleus se sont imposés 3-0 cette nuit face à l'Irak. Une rencontre interrompue durant 2 heures à cause des orages. Dans les autres rencontres, la Norvège s'est aussi qualifiée dans le groupe des Bleus en battant le Sénégal 3-2. L'Argentine, elle, s'est imposée 2-0. Enfin, l'Algérie s'est imposée 2-1 face à la Jordanie. À suivre ce soir, Portugal, Ouzbékistan et Angleterre, Ghana. Et puis Aretha Franklin l'avait élevé au rang de plus grand producteur de disques de tous les temps. L'Américain Clive Davis est décédé hier.
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3: Pour ce mardi 23 juin, la chaleur est toujours au rendez-vous avec plus de 40 départements qui sont placés en vigilance rouge et tout le reste de l'Hexagone est quasiment en vigilance orange pour canicule avec des températures annoncées entre 22 et 27 degrés déjà au réveil. Dans l'après-midi, ça peut monter jusqu'à 40 localement avec du soleil de prévu et puis quelques passages orageux, notamment sur le secteur de la Bretagne ou encore sur la Côte d'Azur.
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4: Bonjour à toutes et à tous, on débute avec la victoire nette de l'équipe de France face à l'Irak 3-0 hier soir pour la deuxième journée de la phase de groupe. Les Français ont pris le contrôle des opérations dès la 14e minute de jeu grâce à une frappe pure du gauche de Kylian Mbappé. Le meilleur buteur tricolore de l'histoire a même inscrit un doublé à la 54e, puis Ousmane Dembélé a parachevé le succès des Bleus à la 66e minute de jeu. Une rencontre marquée par une interruption de plus de 2 heures à cause d'un orage qui était annoncé sur Philadelphie et des pluies diluviennes qui se sont écoulés, mais pas de quoi perturber les Bleus qui ont donc validé leur billet pour les 16e de finale de la compétition. Et grâce à ces 2 victoires en 2 matchs, le dernier match de poule ce sera face à la Norvège vendredi à 21h. Des Norvégiens à qui s'appuient sur leur buteur Erling Haaland, le joueur de Manchester City, a lui aussi inscrit un doublé pour permettre à sa nation de battre le Sénégal 3-2 cette nuit. Pedersen est l'autre buteur norvégien face à un doublé d'Ismail Assar pour les Sénégalais. Conséquence, la Norvège rejoint la France en 16e de finale. Le Sénégal et l'Irak sont éliminés sans espoir de terminer parmi les meilleurs 3e de poule. Ils s'affronteront pour du beurre vendredi. Et c'est un duel à distance qui s'enclenche entre Kylian Mbappé et Léo Messi. Le génie argentin a permis au champion du monde en titre de l'emporter 2-0 face à l'Autriche hier à Arlington. Un succès qui qualifie les Argentins en 16e de finale, mais couronne surtout Léo Messi, meilleur buteur de tous les temps en Coupe du Monde avec ses 17e et 18e buts dans une phase finale de Coupe du Monde. Avec son doublé de la nuit, Mbappé rejoint Klose à 16 buts. Les deux vont se surveiller à distance pour ce record, alors que Léo Messi a inscrit les 5 buts marqués par l'Argentine dans la compétition depuis le début de cette compétition. Et puis, dernier match de la nuit, l'Algérie a repris des couleurs en renversant la Jordanie 2-1 grâce à Ben Bouali et Gouiri. Et ce mardi, 4 matchs au programme, Portugal-Ouzbékistan à 19h, Angleterre-Ghana à 22h, Panama-Croatie à 1h et Colombie-Congo à 4h. Et bon anniversaire à Zinedine Zidane, 54 ans aujourd'hui. Très belle journée de foot.
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2: Bonjour à tous. La France a connu sa nuit la plus chaude jamais enregistrée depuis 79 ans avec 21,6 degrés. Le dernier record daté du 25 juillet 2019 avec 21,4 degrés. Seul 1,2% de la planète a connu une température plus chaude que celle de la France. En réaction, le Premier ministre a activé le niveau 2 du plan Orsan face à cette canicule afin de renforcer la coordination du système de santé. Ce dispositif permet de soutenir les hôpitaux, le SAMU et la médecine de ville en cas de tension durable. Les agences régionales de santé peuvent ainsi organiser la montée en charge des services, adapter les capacités et mobiliser les personnels. De son côté, Éric Ciotti et son groupe UDR ont déposé une proposition de loi pour rendre obligatoire la climatisation dans les établissements scolaires et de santé en déclarant que la France devait se moderniser et protéger les plus fragiles. La Tour Eiffel, elle aussi, s'adapte aux fortes chaleurs. L'exploitant du monument a annoncé la fermeture à 16h cet après-midi au lieu de minuit 45. En politique, Bruno Le Maire entretient le doute sur une candidature à la présidentielle de 2027. L'ancien ministre de l'économie affirme qu'il annoncera sa décision en octobre et critique le manque de vision du bloc central tout en affirmant vouloir continuer à défendre ses idées. Du sport et du cyclisme, malgré sa chute sur le Tour Auvergne-Rhône-Alpes, Paul Sexa sera bien au départ du Tour de France le 4 juillet prochain. À seulement 19 ans, le jeune Français devrait devenir le plus jeune coureur engagé sur la grande boucle, et ce depuis 1937. Côté football, malgré une longue interruption en plein match pour cause d'orage, la France s'est imposée 3-0 hier face à l'Irak et est donc déjà qualifiée pour les 16e de finale, avant même de jouer le match de vendredi face à la Norvège. Et des rencontres justement aujourd'hui à suivre à 19h, Portugal-Ouzbékistan, avant que l'Angleterre n'affronte le Ghana à 22h.

0: Allez, tout pile 16h sur Millennium, 17h, ce serait un peu plus tard. En tout cas, ça y est, les bienvenus, vite avec vous, comme d'hab, pour vous retrouver pour votre afterwork. C'est mardi aujourd'hui avec Kyo et Dernière Danse, c'est ce que je vous ai calé pour démarrer. Je vous envoie également J Balvin avec W Sound, ce sera Godzilla sur Millennium. Bienvenue, chat.
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0: Sur Millennium, je sais ce qu'on vient de s'écouter, c'était Jérémy Frérot. À l'instant, la suite pour vous, je vous envoie Naïka avec One Track Mind. C'est juste après, Jérémy Pas et les Fitting.
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1: Tous les meilleurs sons étaient mix, bien entendu, ils sont sur Millennium, ça se passe comme ça. D'ailleurs, vous les retrouvez juste après une petite pause. Pitbull également, le nouveau Backstreet Boys, et puis ce sera Seek It Tour aussi. C'est le nouveau Mylène Farmer dans l'Afterwork.
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0: Quintino et Get You Home sur Millium. Ça se passe comme ça. Oh, un petit Save Me Tonight. Ça fait plaisir. Voici David Guetta et Gillo dans l'Afterwork.
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1: Bonne soirée à tous sur Millennium, depuis le 17h, on est en backer de l'Afterwork. Et bien entendu, on va continuer à se faire une playlist 100% hit et mix sur Millennium avec du Bruno Mars, Aldé, Castillon et le nouveau Nikosé sur Millennium qui s'appelle Une 2026.
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0: mettre un Ocean sur Millennium, ça s'appelle Sisso et ça se passe comme ça dans l'Afterwork. D'ailleurs, ça continue. James Blunt arrive avec Monster, c'est juste après Loïs Andrière. Voici Duo sur Millennium.
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1: Et sur Millennium, après une petite page de réclame, bien entendu, on va continuer à se faire tout ce qui fait plaisir sur Millennium, c'est-à-dire du son et des mix avec notamment Jouki et Chella. Il y aura le nouveau Laurine qui s'appelle Set Me Free et puis Joukal également. Laurent Vex sur Millennium avec Jimmy Life.
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0: Jumper City, c'était Self Aware. Tout de suite, voici Félix Jens sur Millennium et avec Believe In.
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2: Depuis le 18h sur Millennium, pour tous ceux qui viennent d'arriver, bah y a pas de souci, soyez les bienvenus. Le son Hit & Mix qui fait plaisir, c'est celui de Millennium avec Teddy Swim, Mickey et puis le nouveau capable Demon Hunter, encore un son qui va bien rester au fond de la tête avec What It Sound Like dans l'Afterwork.
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0: Offenbach à l'instant dans l'Afterwork, ça se passe comme ça. D'ailleurs, ça continue avec Sam Feld et puis un petit Sound of Legend. Ce sera juste après Big Flo et Oli sur Millennium, direction la Lune, avec Sur la Lune justement.
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0: sais qu'à Nantes, il y a un éléphant, mais genre il est automatisé et il avance et tout, genre il bouge dans la ville.
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0: Alliance sur Millennium dans l'Afterwork.
1: Demain matin pour vous réveiller, rendez-vous dans la matinale 7h-9h sur Millennium. Et à partir de midi, on fait le tour des offres d'emploi avec Matt dans Midi Emploi. C'est ça le programme de Millennium. Juste après la pause, bien entendu, il y aura le son été mix qui est de retour avec Farruko et Steve Angelo, Ridleton et puis aussi Europe et Ray sur Millennium.
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0: Allez, sur Millenium, bien entendu, merci à tous d'avoir passé cet après-midi avec moi, parce qu'il est malheureusement temps pour moi de refermer l'afterwork d'aujourd'hui. On se quitte avec Maeva J et on se retrouve dès demain à partir de 16h. Bonne soirée à tous.
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2: Bonsoir à tous. Une personne s'est noyée dans le lac d'Annecy et une autre est portée disparue. Les secours mobilisant plus de 50 pompiers poursuivent activement les recherches. Les autorités rappellent les risques liés au choc thermique lors des baignades, notamment par forte chaleur. Et justement, Météo France a rajouté 4 départements à la liste déjà longue pour une vigilance rouge à la canicule demain. Il s'agit du Nord, du Pas-de-Calais, de la Somme et de l'Aisne pour atteindre un total de 58 départements concernés. Par ailleurs, 31 autres restent en vigilance orange et la France a connu sa nuit la plus chaude jamais enregistrée depuis 79 ans avec 21,6 degrés. Les appels au SAMU, eux, sont en forte hausse sur tout le territoire avec plus de 50% en Île-de-France et jusqu'à plus de 60% à Paris par rapport à une journée normale. En réaction à cet épisode, Sébastien Lecornu a activé le niveau 2 du plan Orsan afin de renforcer la coordination du système de santé. Ce dispositif permet de soutenir les hôpitaux, le SAMU et la médecine de ville en cas de tension durable. Dans le même temps, le Premier ministre a annoncé que la proposition de loi contre les violences sexistes et sexuelles sera examinée à l'Assemblée nationale à l'automne. Ce texte, qui compte 78 mesures, sera étudié en commission en septembre puis en séance début octobre. Un épisode de pollution aux particules touche le sud-ouest. L'Ariège et les Hautes-Pyrénées sont en alerte rouge en raison de poussière désertique venue d'Afrique du Nord. Les autorités appellent les personnes fragiles à la prudence. Et on poursuit avec l'historien et résistant Marc Bloch qui est entré au Panthéon aujourd'hui à l'initiative du président Emmanuel Macron. Auteur de L'étrange défaite, il est régulièrement cité par des responsables politiques de tous bords. Côté sport en cyclisme, malgré sa chute sur le Tour Auvergne-Rhône-Alpes, Paul Sexas participera bien au Tour de France le 4 juillet prochain. Et pour la Coupe du Monde de football, le Portugal affronte en ce moment l'Ouzbékistan tandis que l'Angleterre défiera le Ghana à 22h.
0: La météo.
2: À nouveau, plus de 50 départements en vigilance rouge et canicule d'annoncer pour ce mercredi. Tout le reste est quasiment en orange avec des températures déjà très élevées au réveil entre 21 et 27 degrés. Dans l'après-midi, ça pourra monter jusqu'à 42 localement avec quelques orages qui sont annoncés, notamment sur la Côte d'Azur ou encore dans les Pays de la Loire. Le vent, lui, pourrait souffler jusqu'à 55 km/h en rafale, notamment sur le littoral.
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3: Bonjour à toutes et à tous, on débute avec la victoire nette de l'équipe de France face à l'Irak 3-0 hier soir pour la deuxième journée de la phase de groupe. Les Français ont pris le contrôle des opérations dès la 14e minute de jeu grâce à une frappe pure du gauche de Kylian Mbappé. Le meilleur buteur tricolore de l'histoire a même inscrit un doublé à la 54e, puis Ousmane Dembélé a parachevé le succès des Bleus à la 66e minute de jeu. Une rencontre marquée par une interruption de plus de 2 heures à cause d'un orage qui était annoncé sur Philadelphie et des pluies diluviennes qui se sont écoulées, mais pas de quoi perturber les Bleus qui ont donc validé leur billet pour les 16e de finale de la compétition. Et grâce à ces 2 victoires en 2 matchs, le dernier match de poule, ce sera face à la Norvège vendredi à 21h. Des Norvégiens à qui s'appuient sur leur buteur Erling Haaland, le joueur de Manchester City, a lui aussi inscrit un doublé pour permettre à sa nation de battre le Sénégal 3-2 cette nuit. Pedersen est l'autre buteur norvégien face un doublé d'Ismail Assar pour les Sénégalais. Conséquence, la Norvège rejoint la France en 16e de finale. Le Sénégal et l'Irak sont éliminés sans espoir de terminer parmi les meilleurs 3e de poule. Ils s'affronteront pour du beurre vendredi. Et c'est un duel à distance qui s'enclenche entre Kylian Mbappé et Léo Messi. Le génie argentin a permis aux champions du monde en titre de l'emporter 2-0 face à l'Autriche hier à Arlington. Un succès qui qualifie les Argentins en 16e de finale, mais couronne surtout Léo Messi, meilleur buteur de tous les temps en Coupe du Monde avec ses 17e et 18e but dans une phase finale de Coupe du Monde. Avec son doublé de la nuit, Mbappé rejoint Klose à 16 buts. Les deux vont se surveiller à distance pour ce record, alors que Léo Messi a inscrit les 5 buts marqués par l'Argentine dans la compétition depuis le début de cette compétition. Et puis, dernier match de la nuit, l'Algérie a repris des couleurs en renversant la Jordanie 2-1 grâce à Ben Bouali et Gouiri. Et ce mardi, 4 matchs au programme, Portugal-Ouzbékistan à 19h, Angleterre-Ghana à 22h, Panama-Croatie à 1h et Colombie-Congo à 4h. Et bon anniversaire à Zinedine Zidane, 54 ans aujourd'hui. Très belle journée de foot.
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4: 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Chatte donc compte. À partir du 30 juin, une nouvelle exposition à l'aquarium de Trégastel. Omar, quand l'art révèle les merveilles de l'océan. L'exposition révèle des photographies des homards aux couleurs parmi les plus rares au monde à travers un parcours immersif alliant esthétique, découverte et sensibilisation. Une exposition visible aux heures d'ouverture de l'aquarium marin de Trégastel.
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